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Tu me prononceras en abondance les paroles pour tous les destinés à la terre indestructible, à la terre éternelle que nulle petitesse n'altère, toi, vous. Pour celui dont la face ne divisait d'aucun signe,